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Alors pour moi, c'est très évident, je vais faire une chanson pour ma grand-mère maintenant. Mais je comprends que ce soit pas forcément une évidence pour vous. Pour moi, il y a un lien total, voyez-vous, entre les deux.

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que vous êtes d'accord si on fait un petit cri tous ensemble? Alors ça fait comme ça, regardez, comme ça, regardez. C'est ça. Allez, tous ensemble, encore, encore. Attention, allez. Très, très bien. Alors maintenant, on va monter à deux petits cris, d'accord? Deux petits cris rapides, ça fait comme ça, regardez. Allez. Bien. Allez, on monte à trois, direct, trois. Attention, on y va, allez. Vous voyez ce que je veux dire? Puis il y en a un autre que j'adore, c'est le 13. Attendez, attendez.

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1: Passionné depuis son enfance de modélisme naval, Claude Gaillard fabrique des maquettes de bateaux et des sous-marins radiocommandés. Il nous raconte sa passion et nous présente l'association Épolar Saint-Péret.
2: Je suis au jour le jour, je peux avoir un déclic aujourd'hui, mais pour le moment, non, il n'y a rien. Je suis, quand j'ai un projet, là, je suis en train de terminer un bateau, je suis sur ce bateau. Voilà, donc je ne pense pas à autre chose. Bonjour, je m'appelle Claude Gaillard. Je fais partie du club des Épolars de Saint-Péret. Et c'est un club de modélisme bateau. On construit des bateaux que l'on fait naviguer par télécommande, et on fait partie de la Fédération française de modélisme naval et on fait des concours régionaux et nationaux. Alors mon premier bateau, je l'ai eu à 12 ans, c'est ma marraine qui m'a fait cadeau de ce bateau et après j'ai continué à construire sur plan les maquettes et après à les faire naviguer, c'est-à-dire les équiper par moteur et radiocommande. Et ce bateau, c'est une boîte de construction, il n'était pas navigant, mais ces derniers temps, là, je l'ai repris en main, je l'ai équipé d'un moteur et d'une télécommande, et il navigue. Et je l'ai eu, j'avais 12 ans, j'en ai 72 ans, vous voyez. Ce club des Épolars de Saint-Péret, c'est des anciens collègues à moi qui sont venus naviguer sur ce lac et des gens de la mairie se sont aperçus qu'il y avait des gens qui venaient naviguer avec le bateau et ils nous ont accordé un endroit, ils nous ont autorisé à poser des bouées et depuis ça fait au moins 25 ans que ce club existe au lac de Saint-Péret. Et on est une vingtaine et bon, il y a nos épouses qui nous aident aussi pour porter les bateaux, monter les barnums. Elles sont là avec nous quoi. Et elles naviguent aussi, certaines. Alors moi, c'est mon loisir d'abord de construire des bateaux. Et en faisant partie d'un club, ça m'a permis de les faire naviguer d'abord et en plus d'aller voir d'autres gens dans d'autres villes, dans d'autres pays. Le dernier voyage que j'ai fait, c'est à Madrid. On est resté 2-3 jours à naviguer là-bas. On va en Asturias, on va à Santander, Bilbao, on va à Saint-Brieuc, en France, en Normandie. On bouge beaucoup et grâce à ça, eh bien, j'ai une activité après ma retraite bien remplie. J'ai fait l'école, j'ai fait 3 ans de mécanique générale, donc j'avais des notions d'électricité, de mécanique, travailler le terre, le fer, tout ça. Mais je ne voulais pas travailler en usine, donc j'ai fait conducteur routier international pendant 36 ans. Voilà. Et après, une fois parti à la retraite, eh bien, je suis revenu dans mon hobby, la construction de bateaux. Et mon plus grand plaisir, c'est la construction déjà. Après, c'est vrai que le voir naviguer, c'est beau aussi, c'est super. Mais la construction, j'adore. D'abord, moi je m'intéresse beaucoup aux navires de guerre parce qu'il y a beaucoup d'accastillage. Alors l'accastillage, c'est tout ce qu'il y a sur un bateau, c'est-à-dire les canons, les feux, les chômards, les chaînes, tout ce qui fait fonctionner le bateau, quoi, qui est apparent, hein, qui est apparent sur le bateau. Et comme sur un bateau de pêche, il y a pas mal aussi de matériel que l'on voit. Alors que sur certains bateaux de tourisme, on voit rien, quoi, on voit rien. Donc moi, ce qui m'intéresse, c'est qu'on voit cet accastillage, tous ces accessoires qu'il y a sur le bateau. En premier, on se procure un plan. Et après, avec ce plan, je choisis une échelle. Alors ce plan, mettons, s'il est à l'échelle 1/100, si c'est trop petit pour moi, je préfère agrandir le plan. Donc, je retravaille mon plan. Et après, bon, ben, je me procure du bois et je fais mes couples, je latte. Une fois que j'ai latté, il faut bien poncer la coque. Une fois que la coque est bien poncée, comme je sais que c'est un bateau qui va naviguer, je mets du tissu de verre avec de la résine époxy. Et une fois que tout ça, c'est bien poncé, bien lisse, je peins. un plan, quand, mettons, il est trop petit pour moi, je vais dans une société qui font des plans. Et grâce à leur machine, ils m'agrandissent le plan ou on le diminue à mon choix. Et là, vraiment, j'ai les dimensions exactes du bateau à l'échelle que j'ai choisie. Par exemple, mon dernier bateau, il doit avoir un hélicoptère à bord. Et j'ai réussi à avoir une maquette d'hélicoptère au 72e. Alors j'ai fait mon bateau au 72e. Voilà. D'abord, question d'étanchéité, il n'y a pas de problème avec ce que je vous ai dit tout à l'heure, la résine, il n'y a pas de problème. Et après, pour ces lignes d'eau, je calcule. Si un bateau il fait, mettons, 6000 tonnes, grâce à l'échelle, je calcule et je sais que ce bateau, j'aurais besoin que de 10 kg à lui mettre de lest. Donc, le bateau doit faire 10 kg. Par contre, quand je vais au lac, c'est à moi répartir le poids pour qu'il soit bien dans ses lignes. Alors, tout dépend. Les deux gros bateaux, j'ai mis quand même entre 2 et 3 ans. Mais par contre, un bateau normal, une vedette qui fait 1m10, 1m20, je mets une année. Et sur l'électronique, même pour les moteurs, tout ça, pour acheter des moteurs qui correspondent à ce type de bateau, les dimensions des hélices, leur position, tout ça, oui, je m'adresse à des anciens ou alors même sur Internet. Il y a des sites où on peut avoir des bons renseignements grâce au forum. Alors le stockage, j'ai une dizaine de bateaux, donc deux gros bateaux de surface et deux sous-marins. Alors deux gros bateaux, je veux dire, c'est un bateau qui faisait 2 mètres de long et une dizaine de kilos, et un autre qui fait 1,87 m qui fait 23 kilos. Alors bon, ben, ces bateaux, ils sont dans mon garage. J'ai réussi à les caser et à mettre quelque chose pour les protéger de la poussière, bien sûr aussi. Mais je crois que je suis arrivé au maximum, j'ai plus de place. Alors bon, j'en ai en route là une petite vedette que je suis en train de terminer. Après, je verrai, je ne sais pas. Normalement, je me sers du dernier construit. Mais hélas, le dernier que j'ai construit, la ville de Bayonne me l'a racheté. La ville de Bayonne me l'a racheté parce que ce bateau, c'était la frégate Aquitaine qui est venue au mois de septembre ici à Bayonne et dont la ville est marraine. Et la ville, dès qu'elle a vu, elle m'a proposé de l'acheter et je l'aurais vendu. Donc il est stationné là-bas. Et le deuxième que j'ai qui fait 23 kilos, c'est une frégate de surveillance. Et il y a un film qui tourne sur Antenne 2 qui s'appelle Capitaine Marlowe. Et ils avaient besoin d'un bateau et c'est moi qui leur ai prêté ce bateau pour tourner ce film. Il s'appelle L'Amiral, le film. Bon, on a beaucoup de félicitations de personnes parce que quand on navigue, les gens ils s'intéressent beaucoup aux bateaux et on a eu beaucoup de questions concernant la construction, la navigation, la fabrication, voilà. Et les associations, le club dont on fait partie, ça intéresse beaucoup les gens, surtout pour leurs enfants. Je suis béarnais d'origine et j'ai connu mon épouse parce qu'avec mon métier de conducteur routier, j'allais beaucoup en Espagne et au Pays Basque et j'ai connu mon épouse là-bas et voilà. Et comme je suis d'origine du Béarn, de Pau, et elle est d'origine de Guipuscoa, on a dit eh bien, on ira vivre en Daï au milieu.
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1: Nous avons eu l'occasion d'enregistrer des présentations de livres à Sarre lors du Biltzar des écrivains de cette année 2025. Écoutez la présentation d'Eguzki Urteaga, sociologue, historien et écrivain, qui nous présente les livres « Penseurs contemporains » et « Situation et politique linguistique au Pays Basque » parus aux éditions L'Armata, représentés par Patrick Pépin.
2: On continue la présentation, mais je vais laisser le micro à Patrick Pépin avec une présentation de livre d'Eguzki Urteaga, du sociologue Eguzki Urteaga, toujours chez L'Armatan. Mais je vais laisser Patrick présenter, je crois, les deux livres qui vont être mis là devant vous. Belasueli.
3: Mileshker, Egunon Deneri, ben voilà. Voilà le problème, présenter deux bouquins de fond en un peu moins de 15 minutes. Puis deux livres essentiels d'Eguzki Urteaga, l'un concernant la situation au moment présent où nous parlons, en tout cas à partir des statistiques dont on dispose, de l'Euskara. Et deuxièmement, un livre plus au fond, que je conseille à beaucoup, parce que c'est une belle découverte, sur la question de penser le monde avec deux penseurs, Bauman et Iné Rarity, c'est un nom assez compliqué à dire, c'est écossais. Donc la règle du jeu, c'est que je parle le moins possible pour que, Eguzki, tu puisses parler, toi, le plus longtemps possible. Je dis pour tous ceux qui sont intéressés par ces livres que Eguzki Urteaga publie toujours chez L'Armatan les livres principaux. Je vous propose de commencer tout de suite par le premier, dont le nom est « Situation au pluriel et politique linguistique toujours au pluriel au Pays Basque ». Alors, on a déjà traité de cette question avec Eguzki ici en 2019 et en 2024, puisque tu as sorti successivement deux livres, pas avec le même titre, mais avec la même thématique. Et en gros, c'est une question de l'état de santé de la langue dans toute Euskal Herria, Iparralde, la communauté autonome basque et la Navarre. Une anecdote rapide que je pourrais vous citer parce que c'est une approche sensible de l'état de la langue. Nous passions un week-end avec, pas un week-end, un milieu de semaine avec des amis à Donosti. Les deux étaient parfaitement bascophones, c'est leur langue maternelle. Nous avons fait tout le séjour en langue basque, c'est-à-dire de l'arrivée à l'hôtel, de la personne qui s'occupait des bagages, jusqu'au moment où nous avons quitté l'hôtel, seul le basque a été utilisé. Je dis ça parce que ça a l'air de rien, mais il y a 20 ans, c'était quasiment impossible, même en guipuscoin, même à Donosti. Donc, ça veut dire que si on a une approche sensible, les choses avancent pas trop mal. Et puis, il y a un constat dans le livre, donc je pense qu'on pourrait l'ouvrir là-dessus pour consacrer suffisamment de temps au livre sur le Bauman et Iné Rarity. C'est que tu fais un constat, à partir des statistiques, comme quoi, en pourcentage, le nombre de locuteurs, c'est en Iparralde, ça, hein, a diminué en l'espace de ces dernières années, alors que le nombre de bascophones actifs et réceptifs a progressé, le nombre en chiffres bruts, si vous voulez. Donc, comment peut-on expliquer cette contradiction? C'est-à-dire, on a l'impression qu'il y a moins de locuteurs, alors que de facto, il y a de plus en plus de personnes qui sont capables non seulement de vivre exclusivement en euskara, mais aussi de l'utiliser à certains moments dans la vie sociale.

c'est une contradiction qui est apparente dans la mesure où, depuis le milieu des années 90, il y a une politique linguistique qui a été élaborée puis mise en œuvre. Préalablement, donc, il y a tout un mouvement associatif lié aux Ikastola qui a fait tout un travail qui a permis que le nombre d'enfants et de personnes apprenant le basque augmente. Et donc, au bout de 30 ans, on voit les résultats donc, de toutes ces initiatives et de ces politiques linguistiques qui sont mises en œuvre. Le résultat, comme tu l'as dit, c'est qu'en chiffre absolu, si on additionne les bascophones actifs et les bascophones passifs ou réceptifs, c'est-à-dire ceux qui le comprennent et le parlent un petit peu, ça progresse légèrement en valeur absolue. Mais en pourcentage, il y a une diminution qui est observée, même si la diminution est un peu moindre lors de la dernière enquête sociolinguistique qui a été effectuée en 2021. Alors ça s'explique tout simplement par le fait que le Pays Basque Nord était un territoire attractif qui attire donc de nouveaux habitants. On estime qu'il y a une augmentation d'1% par an. C'est une situation très similaire à la Corse. J'étais en Corse au mois de janvier et ils sont confrontés exactement à la même problématique. C'est-à-dire une augmentation de la population d'1% par an, ce qui équivaut au Pays Basque Nord à 3300 habitants de plus par an. Et pour comparaison, les Ikastola ont un peu plus de 4200 élèves. Mais il faut 15 ans pour former un bascophone. Et au niveau d'AECA, on est autour de 1600 personnes qui sont inscrites. Donc on voit bien que l'afflux important de population venant essentiellement de régions françaises, puisque sur les 3300 personnes de plus qui viennent habiter au Pays Basque Nord, plus de 93% viennent de régions françaises. Donc ce qui fait que ce sont des personnes le plus souvent qui sont des personnes adultes, actives ou retraitées, qui ne vont pas passer par le système scolaire. Et donc là, on a un problème au niveau de la politique linguistique qui a été conçu essentiellement et qui s'est orienté vers la formation initiale des enfants. Et on a un peu laissé de côté donc la formation pour adultes qui est un élément clé. Et je pense qu'à l'avenir, et il y a une prise de conscience de la part des pouvoirs publics sur la nécessité de développer une politique linguistique qui soit également orientée donc vers les adultes.

0: Alors, ce qui est assez intéressant quand on regarde les statistiques, pour ceux qui sont passionnés par les statistiques, il en fait un usage immodéré dans son livre. Il y a quelque chose de très intéressant, c'est que c'est les classes d'âge aussi qui nous donnent des indications. Il y a une tranche d'âge où on voit que les gens ont vécu en absence de langue par rapport aux générations les plus anciennes et aux générations les plus jeunes. C'est-à-dire, en gros, si on prend les statistiques, on est frappé, en gros, entre les 0 et 35 ans, il y a beaucoup de bascophones, également pour les gens beaucoup plus âgés, et puis il y a une espèce de tranche, ou un hueco, on dirait en espagnol, une espèce de trou pour les 45-60 ans, quoi, à peu près.
1: Alors, dans l'ouvrage, j'analyse l'évolution de la langue basque, comme tu l'as dit, au Pays Basque Nord, dans la communauté autonome basque et dans la communauté forale de Navarre, où les évolutions, notamment en fonction de l'âge, diffèrent. Au Pays Basque Sud, globalement, plus on est jeune, plus on maîtrise le basque, et plus on l'utilise également. Au Pays Basque Nord, l'évolution est un peu plus complexe, puisqu'il y a une déperdition qui s'est faite. Et donc, auparavant, c'était les plus âgés qui parlaient davantage le basque que les plus jeunes. Néanmoins, au cours des deux dernières enquêtes sociolinguistiques, on s'aperçoit que chez les plus jeunes, c'est-à-dire chez les 16-24 ans, il y a un phénomène de rebond qui ne permet pas tout à fait de compenser les pertes liées donc aux personnes âgées, mais qui montre quand même que les politiques menées, notamment en matière d'enseignement, permettent quand même une certaine réappropriation donc, de la langue basque.
0: Alors, à partir de toutes ces données, c'est une question peut-être un peu subjective, mais pas sans intérêt, est-ce que tu es plutôt optimiste ou pessimiste ?
1: Ni optimiste, ni pessimiste. Je répondrai un petit peu à la remarque que tu as faite tout à l'heure concernant la pratique de la langue basque, notamment à Saint-Sébastien. J'ai fait une analyse comparée entre les trois réalités, et ce qu'on constate, c'est que bien que le niveau de maîtrise diffère dans chacune de ces zones, c'est-à-dire qu'il y a une réappropriation dans la communauté autonome basque, une stagnation en Navarre et une légère baisse au Pays Basque Nord, dans les trois cas, sur 30 ans, on s'aperçoit qu'il y a un décalage croissant entre la maîtrise de la langue basque et la pratique de la langue basque. C'est-à-dire qu'il y a une évolution où on voit que, y compris dans les zones où les gens le maîtrisent davantage, il y a un décalage croissant entre la connaissance et la pratique.
0: Non, on y va. C'était justement, on passe au deuxième livre. C'était une vraie question de conclusion. Alors, c'est ce livre qui est là. Et c'est toute une réflexion autour de deux auteurs utiles pour penser le monde dans lequel nous vivons, qui est un monde plutôt complexe, si ce n'est douloureux. Et c'est deux penseurs qui ont un regard humaniste sur l'évolution contemporaine. L'un est un Polonais qui a disparu. L'autre est un Basque qui est en activité, encore universitaire et présent sur le terrain. Tous les deux sont des penseurs du monde, c'est deux philosophes, mais bon, avec un appétit fort pour la sociologie, par exemple, mais c'est deux philosophes qui ont été et qui sont acteurs dans le débat public. Ça, c'est quelque chose d'important. Ce n'est pas des gens enfermés dans leur laboratoire de recherche, c'est des gens qui ont un discours sur ce qui se passe dans la société. Moi, j'ai proposé à Egusi Urteaga tout à l'heure, quand on s'est vu, d'appuyer sur Daniel Inerarity, je ne sais pas pourquoi, c'est un nom écossais, j'ai un mal fou avec ce nom-là. C'est très intéressant parce que c'est un penseur basque qui pense le monde. Il ne pense pas que notre situation à nous ici, ce qui a souvent été le cas pour tous les penseurs, d'ici, il pense le monde entier et les difficultés du monde. Je voudrais partir, moi, d'une réflexion qu'a fait Inerarity, que j'ai écoutée sur, je vous le signale, si vous l'écoutez, c'est une participation qu'il a fait à la librairie Mola à Bordeaux. Et il dit à un moment donné, parce que sa réflexion, c'est sur la question de la démocratie, et il la définit en disant ceci: la démocratie, c'est la conversation et la décision.

0: Alors, est-ce que tu pourrais nous dire, peut-être commencer par ça, quel est son rôle aujourd'hui dans la réflexion sur la démocratie ?
1: Alors, si tu me permets juste à titre d'introduction, si j'ai comparé ces deux auteurs qui pourtant appartiennent à des générations différentes. Bauman est né en 1925 en Pologne, issu d'une famille juive. Au moment de l'occupation par les nazis donc, de la Pologne, il est obligé de s'exiler en Union soviétique. Il intègre donc l'armée polonaise dans le cadre de l'armée rouge. Il revient ensuite en Pologne, il reprend ses études, il est professeur donc à l'université de Varsovie. Et en 1968, parce qu'il est juif et parce qu'il est critique, il commence à être critique avec le régime, donc il est obligé de s'exiler. Il s'exile en Israël, puis ensuite donc il ira en Grande-Bretagne où il terminera de sa carrière. Inès Lavity est plus jeune, il est né en 1959, ça veut dire qu'il a 16 ans lorsque Franco meurt. Il n'a pas été confronté de la même façon donc, à une situation de dictature, d'oppression, de totalitarisme, mais néanmoins, cette expérience initiale donc, a marqué sa réflexion, d'où son humanisme, et en même temps, toute sa réflexion sur la démocratie. Et donc, ce qui m'a intéressé, c'est au fond de dire, ce sont deux personnes qui ont eu des formations différentes, des trajectoires différentes, des influences différentes, et néanmoins, moi, j'ai identifié trois points communs fondamentaux. Premièrement, comme tu l'as dit, ce sont des humanistes. C'est-à-dire qu'ils mettent l'individu au centre de leur réflexion et ils sont très préoccupés par la défense donc de leurs droits fondamentaux face aux dictatures, face aux régimes totalitaires, mais aussi face à la mondialisation, face aux phénomènes migratoires, face à tout un ensemble de défis auxquels nous sommes confrontés. Deuxième point commun, c'est que ces deux auteurs abordent les questions centrales et les crises auxquelles nous sommes confrontés. Et troisième point commun, c'est que ce sont des intellectuels. C'est-à-dire que ce sont des personnes qui n'hésitent pas à prendre la parole sur les thèmes qui concernent la société. Et donc ce ne sont pas uniquement des chercheurs ou des professeurs, mais ce sont véritablement des intellectuels qui participent dans le débat public. Et c'est ça qui me paraît fondamental aujourd'hui.

0: Alors, moi, j'ai fait une comparaison à la lecture. Je disais qu'il y a, notamment chez Inerarity, la question du doute en permanence est très bien posée. Et ça me faisait penser d'un côté à Unamuno, de l'autre côté un peu à Montaigne. Est-ce que faire ce genre de parallèle te semble abusif ou pas ?
1: Avec Montaigne, oui, parce que Montaigne était un humaniste, véritablement, et donc on peut faire cette analogie-là. Il est bien évident que Inerarity, on en discutait tout à l'heure, bien qu'étant navarrais, il a des origines écossaises également, c'est quelqu'un donc qui a essayé de penser le monde à partir de son identité basque, hein, parce qu'il a été engagé également en politique et il intervient régulièrement dans le débat public. Et il m'a semblé tout à fait intéressant. Et c'est vrai que autant au Pays Basque Sud, il est assez connu, autant donc au Pays Basque Nord, beaucoup moins, et en France également, malgré le fait qu'il ait enseigné aussi bien aux États-Unis, en Italie qu'en France notamment.
0: Il a été directeur de labo à l'école des études.
1: Voilà, donc il a joué un rôle très important et je pense que c'est un auteur qui mérite d'être lu et connu. Parce qu'il aborde précisément donc la question de la démocratie qui est aujourd'hui centrale. Il évoque notamment l'essor des populismes, l'essor de l'extrême droite et la façon dont les démocraties sont fragilisées face aux crises multiples auxquelles elles sont confrontées.
0: Écoute, moi je te remercie d'avoir été aussi synthétique, aussi brillant. On fait court, mais il y a de quoi faire. Et je vous conseille de jeter un coup d'œil là-dessus. Ça fait du bien pour essayer de digérer le monde tel qu'il est. Et c'est souvent la digestion, vous le savez, est assez difficile. Merci à tous. Bonne continuation.
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2: Dans la leçon d'aujourd'hui, on va explorer une manière plus facile pour se lever du lit, sans forcer, sans tirer du cou, sans avoir mal au dos. Donc on commence allongé sur le dos. Si pour toi c'est douloureux ou c'est désagréable, tu peux commencer dans la partie où on sera allongé sur le côté. Mais si ce n'est pas le cas, allonge-toi sur ton dos et sur ton lit de préférence, ça sera plus facile. Et allongé sur les lits, près du bord par lequel tu veux t'élever, commence par plier les genoux, mettre les plantes du pied sur les matelas et commence à pencher le genou vers le côté par lequel tu as envie de te lever. Donc tu amènes un peu les genoux vers le bord du lit et tu reviens. Tu les amènes un petit peu plus à chaque fois. Tu fais quelque chose de progressif et observe quand tu les fais comment ton bassin commence à tourner aussi. Les jambes tirent de l'articulation de la hanche, ce qui fait rouler le bassin vers le côté. Et quand le bassin va rouler sur le côté, ça va faire tourner les vertèbres les unes après les autres, un peu comme les maillons d'une chaîne, et jusqu'à la tête. N'essaye pas d'y aller trop rapidement, vraiment. Observe s'il y a des moments où ça coince, où c'est compliqué, et ne les dépasse pas. Reviens sur ces moments et trouve comment tu pourrais les alléger. Et pour ça, rajoute de la lenteur, de l'attention. Et une fois que dans cette progression, tu arriveras à te mettre sur le côté facilement en penchant d'abord les jambes qui amènent le bassin qui amène les vertèbres et les unes après les autres, laisse la tête tourner. Comme ça, tu ne fais pas d'effort avec ton cou, tu ne fais pas d'effort avec ton dos. Une fois que tu seras sur les côtés, mets la main qui est sur le lit, mets-la sur ton avant-bras qui va te servir à pousser pour venir t'asseoir. Donc mets-la devant toi, sur l'avant-bras, la main posée sur le lit, l'avant-bras, les coudes posés sur le lit, un endroit confortable qui te donne un appui sûr. Donc si c'est trop loin de la tête, probablement ça ne sera pas un appui très agréable. Si c'est trop près de tes côtes, peut-être non plus. Donc vraiment, trouve l'endroit pour toi et tu peux, pour le savoir, pousser dans un endroit, l'amener à un autre endroit, pousser un petit peu et pousser à différents endroits jusqu'à trouver celui qui est le mieux pour toi, qui sera probablement devant toi et pas trop loin. Et pose l'autre main sur le matelas avec le coude levé à peu près à 90 degrés. Et les deux sont prêts à pousser pour t'aider à t'élever sans utiliser ton cou. Donc tout le long du processus, vérifie que ta tête reste bien penchée, elle fait la morte. Je ne veux pas que tu saches qu'elle est en vie, donc tu la laisses comme morte. Et dans cette position, avec les bras déjà prêts à pousser, commence à amener les pieds vers le sol. Et de la même manière que tu as utilisé tes jambes pour venir rouler sur un côté, les pieds qui vont vers le sol vont tirer les jambes vont tirer le bassin va venir se mettre sur les deux ischions, sur les lits, en même temps que tu pousses avec tes bras, mais que tu laisses ta tête tranquille, ton cou ne se plie pas pour venir lever la tête. Et une fois que tu alignes Ces éléments les uns après les autres. D'abord, les pieds vont au sol, le bassin se place en position assise. Le dos remonte vertèbre après vertèbre. Le dernier élément qui vient à se pousser à la verticale, c'est la tête. Donc, surtout maintenant, dans cette exploration, gardez ça à l'esprit. La tête monte en dernier. Souvent, quand on va venir s'élever du lit, la première chose qui va venir s'élever, ça va être la tête. Là, on essaye d'empêcher ça et de faire vraiment en sorte que le squelette tire de chaque partie du corps pour que tu n'aies pas à faire un effort supplémentaire avec tes muscles. Un effort qui, en plus, n'est pas nécessaire. Tu n'as pas besoin de ton cou pour t'élever. Le cou, il est là pour que tu puisses tourner ta tête et regarder si un danger arrive. Alors, si tu utilises ton cou pour lever ton corps, après, il ne sera plus disponible. Donc, dans cette leçon dans laquelle on explore une nouvelle façon de s'asseoir sur le lit, prête attention à l'utilisation de ton squelette. À nouveau, tu peux revenir sur ton dos ou sur les côtés et plusieurs fois amener, placer les bras d'abord, amener les pieds vers le sol, faire une petite poussée avec les bras. Tu n'as pas besoin non plus d'un grand effort parce que ton bassin va venir tirer de la colonne, ce qui va t'aider à placer progressivement le bassin, la colonne et finalement la tête assis sur le lit.
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